0: Et je défends.
1: Quand elle vient là.
0: Je téléphone au 25 pour expliquer quoi.
1: C'est pas grave.